Bom, meus amigos, c'est avec. Vou tentar dizer em francês, porque c'est avec une grande tristesse que j'ai appris le départ de Michel. Michel, c'était un collègue de radio. J'ai eu la chance de partager avec lui des beaux moments à la radio. Je garderai un souvenir d'un collègue passionné, d'un ami sincère et d'une personne toujours agréable à côtoyer. En ce moment douloureux, j'adresse à toute sa famille, à ses proches, mes plus sincères condoléances. Voilà. Mes sincères condoléances. Je vous souhaite beaucoup de courage et de réconfort dans cette épreuve, avec toute mon amitié et mon soutien. Donc, Michel, c'était... J'y garderai en lui un souvenir d'un ami, d'un collègue de radio passionné et bienveillant. C'est une personne âgée qui faisait écouter tous les mercredis soirs ou vendredis soirs, je ne sais plus. Je suis venu quelques fois pour qu'il m'apprenne un peu la technique et voilà, et voir un peu comment ça se passe au début. Donc c'est quelqu'un qui était sur une radio à Paris, puis il est venu sur Bordeaux. Et j'ai eu la chance de le côtoyer pendant quelques émissions. Et c'est vrai qu'il faisait écouter le blues, enfin les musiques un peu anglaises. Voilà. il travaillait beaucoup sur les platines, chose qu'on fait maintenant, on ne le fait plus. Voilà. Allez, merci Michel. Et puis, j'espère que tu veilleras sur nous ici. Voilà. Nós vamos continuar com mais uma dedicatória que foi a pedido do Sr. Vítor, que dedica à esposa, aos filhos, a todos os ouvintes desta rádio e também para a equipa da rádio. Ele pediu uma música do Manuel Campos e Juliana, Já Que Te Vais. Ora bem, amigo Vítor, eu ainda não vou, eu estou aqui pelo menos até às 11 e não hesitem. 05-56-50-69-99. Já. E também esta música vai para o meu amigo Michel, que nos deixou há poucos dias.

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